Le soleil perce lentement la brume du petit matin. Elle n'est pas encore entièrement levée et déjà le signal du réveil est donné.

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Je parle d'harmonie concernant le PEC parce que on est tous confrontés à un problème quand on travaille les PEC et qu'on ne connaît pas trop un peu l'anatomie du pectoral, c'est que on a toujours tendance à développer le bas. Et du coup, ça fait très moche. Tu sais, quand tu développes le bas, mais pas la largeur ni le haut des pectoraux. Et surtout quand tu n'as pas de diète, donc tu prends du muscle, mais du gras en même temps. Après, quand tu regardes de profil comme ça, tu as l'impression que ça fait des seins. Et d'un point de vue esthétique, c'est franchement dégueulasse. Donc on va éviter d'arriver à ce résultat.

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3: Excusez-moi les impôts, mais ça vous empêche pas de dormir, de nous demander de l'argent qu'on a déjà dépensé?
4: J'ai toujours aimé l'élégance. Oh oui, je sais, en lisant cette phrase, vont s'étouffer ceux qui me côtoient au quotidien et savent l'ampleur ridicule de mon dressing, comme ma sainte horreur d'aller faire les boutiques. Pourtant, se borner à réduire cette notion à sa partie vestimentairement visible me semble erroné, dit-il pour se rassurer. La vraie élégance du cœur supplante toutes ces autres formes, qu'une société de consommation a fini par réduire à la capacité à porter des étoffes soignées pour paraître à la hauteur. C'est justement là que se niche ma vision des choses. L'élégance n'est pas visible. Elle n'est ni la beauté, ce moule uniformisant et subjectif dans lequel on nous enferme trop souvent, toi oui, toi non, ni le luxe, qui laisserait penser qu'on peut l'acheter. Ah, c'est riche. L'élégance est un détail, une hauteur, presque un retrait de l'immédiat. Et celui à qui elle s'offre, puisque c'est un cadeau, l'habite alors en tout domaine. Juste distance aux choses du monde. Attention à l'autre, parole authentique. Acte en adéquation avec ces dernières. Les élégants sont probablement une espèce en voie de disparition. Alors si vous en croisez un ou une, savourez cette rencontre et regardez-les glisser sur le charme ouaté de leur présence tout en douceur. Appréciez la façon dont ils assument leur manière d'être. Écoutez leur voix et leur position. Elles sont souvent porteuses de la richesse des derniers héritiers de cette immense qualité surannée, mais ô combien superbe. J'ai connu des élégants en survêtement et des vulgaires en costard.

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Et là, je parle juste question présentation. 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
3: Mode d'emploi pour dégonfler un SUV.

0: garde-en toujours sur toi. Pars à la recherche d'un véhicule de type SUV. C'est facile, il y en a partout. De préférence dans un quartier riche.
1: On n'aime pas les riches.
0: Vérifie qu'il n'y a pas de macarons PMR. On n'est pas des salauds. Vérifie que le conducteur n'est pas dans le coin. Ni les keufs. Ouvre la valve d'une roue. Mets-y une lentille. Referme la valve. La roue se dégonfle.

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5: Alors, si en ville le problème de sécurité est dû à l'insécurité, il ne faut pas oublier qu'en campagne, l'alcoolisme est dû à la boisson, même si l'alcool permet de rendre l'eau potable.
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1: Bon ben c'est Albert. Et bon ben c'est la rentrée quoi. Ah oui, ça couroque, ça court. Ah ça s'est passé tout d'un coup. Hein. Ah ou à peine terminé, crac boumu, hop au galop. Oh là là, je les ai vus. Hein. Si c'était pas du goudron, il y aurait eu des nuages de terre soulevés sous les pas pressés. C'était impressionnant. Et puis il y a eu des chutes. Hein. Ah, dès qu'ils s'étaient pas échauffés. Alors forcément, eh ben bim, la tête la première. Hein. Mais justement, comme c'est pas de la terre, ben ça fait très mal. Enfin, je veux dire encore plus mal. Il y en a un, il s'est même pas relevé. Et tout le monde lui a marché dessus. Hein. Et certains ont même pensé que ma foi, ben ça pouvait faire une base de lancement, quoi. Alors un, deux, trois, et je pouh. Mais le pauvre. Le pauvre, il était mec comme un coucou, alors ça rebondissait pas, si ce n'est quelques dents sur le bitume, là, toc, toc, toc. Et eux, ils avaient gagné quoi, hein? 3 secondes? Alors tu parles d'un jepou, hein? Ah, je vous jure, c'était fou. Tout ce monde qui courait et vrombissait aussi, hein? Les scooters, les autos, vas-y que ça klaxonne, vas-y que ça queue de poissonne, vas-y que ça jure à tout va. Dans tout ça, la seule chose qui était jolie et un peu douce, c'est vrai, c'était le cliquetis. Ah oui, le cliquetis des cartables des marmots, vous savez, tout peigné et parfumé de lessive. Oui, le bruit des trousses et l'odeur des cahiers tout neufs et de l'encas de 10 heures. Et puis, au milieu, si scintillante qu'on la voyait à travers, la clé de la maison, la clé du refuge où, à la fin de la journée, il reviendrait à la fois harassé et content. Mais bon. Il y avait vraiment que ça d'un petit peu poétique. Hein. Ah, pour l'essentiel, ben ça faisait que se bousculer et tachycarder à volonté, quoi. Hein. Comme toutes les rentrées, ça tachycarde. Ça peut pas s'en empêcher. Et moi je les voyais, les gens, hein, quand j'ouvrais les rideaux derrière ma vitre. Et je tachycardais aussi, forcément. Je tachycardais tellement qu'à chaque seconde, j'avais une bosse de chameau qui me poussait dans la poitrine. Une bosse rien qu'à aller voir. Je frémissais, j'en avais des suées. Oh, je crois même que j'ai perdu du poids, au moins 3 mottes de beurre, vous vous rendez compte? Et puis j'avais l'angoisse. L'angoisse que la bosse, elle parte pas. Alors à un moment, je me suis dit, bon Albert, si tu deviens un chameau, c'est pas si grave. Mais le chameau, la bosse, il a dans le dos. Alors j'aurais été exclu par les humains et par les chameaux qui n'auraient pas voulu me reconnaître comme un congénère, vous voyez. Oh, bon, heureusement, heureusement, heureusement, heureusement, la bosse est partie. Il faut un temps d'adaptation quand c'est la rentrée. Hein. Alors ça, c'est vrai, chaque année, c'est pareil. Il faut le temps que ça se canalise, que ça se temporise. Mais bon, j'aimais tellement plus Aou. Hein. Aou était tellement mieux. Presque personne dans les rues, le calme, la tranquillité. Et puis, en juillet, avec mon cousin Alfred, on a fait la tournée des fêtes foraines. Qu'est-ce qu'on s'est éclaté d'ailleurs. Oh, oui. Ah, je suis devenu l'as de la pêche au canard, hein, messieurs, dames. Et donc, j'ai eu ma dose de bruit, quoi. Même si c'était chouette, mais maintenant, j'aspire à la sérénité, vous voyez. Mais ça, le monde, les gens, ils s'en fichent. Ils pensent qu'à eux, ça, il faut le dire. On vit dans un monde égoïste, messieurs, dames. C'est affreux. Je suis à 2 doigts de faire une manifestation, hein. Mais bon, je peux pas, à cause de mon cœur qui tachycarde. Ah, c'est quand même joli comme mot, hein, ah oui. Je suis presque content de tachycarder. Enfin, bref. Tout ça va rentrer dans l'ordre, hein. Mais oui, on va s'y faire, on va s'apaiser. C'est ce que j'ai dit à un monsieur qui courait pour attraper son bus. Je lui ai dit, vous inquiétez pas, ça va s'apaiser. C'est la rentrée, vous allez vous y faire. Il a rien répondu, il avait l'air grognon. Peut-être qu'il avait plus de miel pour son petit déjeuner. Hein. Mais... il y a quand même quelque chose que je comprends pas dans la rentrée. Bon, j'ai bien compris que c'était des gens qui reprenaient le travail. Et c'est vrai que je connais pas beaucoup ça. Parce que moi, j'ai pas le droit de travailler. Hein. On m'a déclaré inapte. Bon, ça fait longtemps. Il y a eu quelques tentatives, hein. Peut-être que je vous raconterai un jour. Mais ça n'a pas été concluant, quoi. Donc, oui, j'ai bien compris qu'ils reprenaient le travail. Mais ce que je comprends pas, c'est pourquoi tout d'un coup, ils sont si différents. Peut-être que c'est l'habit. Bon, oui, parce que c'est pas le même habit que pendant les vacances. Mais voilà, ça les change. Tout d'un coup, c'est comme s'ils étaient plus eux-mêmes. Ils prennent des grands airs, ils ont la mine grave, tout devient soudain si important. Comme si le mot clignotait partout, accolé à urgent en lettres rouges. Alors forcément, ça rit plus, ou presque, c'est tout raide et tendu. Ils sont là, dans leur habit de rentrée, avec une voix qui n'est plus la même, ils sont tous sérieux, plus rien n'est léger, tout est devenu important. Comme s'ils allaient sauver le monde, quel que soit leur travail d'ailleurs. Et puis leur regard, regardez leur regard. Si vous, vous n'allez pas travailler, vous regardez mal, comme si vous étiez dans le rouage bien huilé, le vilain petit gravier. Alors qu'il y a quelques semaines encore, ça disait bonjour, et ça riait gras, et ça dansait à la queue-leu-leu, hein. Je les ai vus, les voisins, dans leur jardin, ça faisait un tatamar terrible. Oh, non, moi, tout ça, je comprends pas. Et puis, je me sens exclu, vous comprenez. Alors, j'ai une idée. Je me suis dit que moi aussi, Albert, j'allais me costumer. Ben oui, je vais faire comme les autres. Et donc, je vais aller à Déguise-Guise, le magasin qui te déguise. Voilà. Et je vais prendre un joli costume d'Indien avec tout plein de jolies plumes. Voilà. Comme ça, moi aussi, eh ben, je vais faire ma rentrée. La rentrée d'Albert. Et je veux qu'on m'appelle Grand Castor de la tribu des vol-au-vent. Ou alors Belette Royale. C'est bien ça, Belette Royale. Ou Tonnerre sur la colline. Ou Bison qui fait frémir. Ah, c'est bien ça aussi. Ah, je suis un nouvel homme. Je suis un nouvel Albert, messieurs, dames. Je vais protéger ma tribu des villes conquérants et je n'hésiterai pas à les assaillir de mes flèches s'il le faut. Oh, Belette Royale n'a pas peur. Belette Royale ne craint rien et les esprits sont avec lui. Allez, en route pour Déguise-Guise, pour la rentrée d'Albert.

Je voudrais rappeler qu'à l'échelle de la biosphère, nous sommes la civilisation la plus meurtrière qui a jamais habité cette planète. C'est un monde où l'on tente de faire croire qu'une automobile de plus de 2 tonnes qui emmène 500 kg de batterie est un objet écologique. 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

T'es pas un homme tant que t'es pas père. C'est pour ce genre de moment que j'aime sortir la nuit, entre quelques chats tout gris et quelques pépites glanées ici ou là, sorties de la bouche de plus en plus remplies de fèves d'interlocuteurs qui nous offrent alors leurs ombres plus que les lumières filtrées de la bienséance. Sans le savoir, ma sacoche du jour, en me racontant sa relation à la paternité des deux côtés de sa banane, faisait écho à la mienne. Il monologuait plus qu'il n'échangeait, mais j'ai pris ce qu'il y avait à prendre. Une leçon pour moi, qui était un brin tendax sur le sujet. Avant d'être père, on est fils. On se construit alors sur ce fil plus ou moins tendu, parfois cassé, et en fonction de notre gain à la loterie, on bade, on s'affronte ou on crie. Plusieurs réponses possibles. Arrogance de la jeunesse, on est souvent persuadé d'avoir le rôle le plus difficile à jouer, de ne pas être su, de ne pas être vu par cette génération masculine précédente qui ne comprend décidément rien à nos problèmes existentiels. Et oui, quand t'as 15 ans, un paquet vide de chocs à pic, c'est un pied dans un conflit nucléaire. L'ingratitude avant la gratitude. Et puis un jour, une jolie rose ayant élu domicile dans ton jardin, une main sublime attrape ton index de ses petits doigts juste venus au monde et plante ton regard dans le sien. Ça y est, le vieux, c'est toi, le grand, le responsable, le consoleur, la limite et la main qui ébouriffe les cheveux. Tu es devenu père en un instant, te baignant dans ces deux billes immenses de vie. Tu as franchi la frontière irréversible entre deux mondes, entre le nombril roi de l'homme et le cœur submergé d'amour du daron. Et puis un jour, courroucé que tu es par une contrariété de tous les jours, ton enfant vient et caresse ta main, te rassurant d'un « c'est pas grave tant qu'on est ensemble, papa d'amour ». Les sacoches et les enfants de ces fulgurances. Une joyeuse fête à tous les hommes devenus papa, et en particulier au mien, qui a fait ce qu'il a pu avec ses cartes du moment.

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0: Je voulais vous poser une question. Pourquoi vous avez quitté la Pologne? À cause de l'antisémitisme?
1: Oh, pour l'antisémitisme, on pouvait pas se plaindre.
0: Alors, le logement, la nourriture?
1: On pouvait pas se plaindre non plus.
0: L'argent?
1: Pour ça aussi, on pouvait pas se plaindre.
0: Alors, pourquoi vous êtes venu en France?
1: Parce que ici, on peut se plaindre de tout.

0: Ici, je suis libre. Et ici, je suis heureux. Je suis heureux. Je suis bien. Je suis libre.
1: Vous y êtes. 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

0: Les riches sont différents, Christelle. C'est la première erreur à ne pas commettre. Vous voyez, les pauvres diminuent les frais quand ça va mal. C'est pour ça qu'ils sont pauvres. Les riches savent que c'est le moment de faire des frais. Le jeu s'appelle 1 million de dollars par les fenêtres.
1: Et c'est vous qui allez m'apprendre les règles, c'est ça?
0: Mais c'est très facile. Toutes les cartes sont plus ou moins truquées. Et un énorme bluff vaut bien plus qu'un foulot aux as par les rois.

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0: vous ne mangez que de la plante malade et que des animaux malades. 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
3: Le litre d'essence à 2 euros. Les courses en hausse de 30%. Le loyer qui grimpe. Le salaire qui stagne. Et les actionnaires qui trinquent. Non, pardon. C'est nous qui trinquons. Eux, ils champanisent. C'est ça la France en 2026.

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Les hôpitaux qui ferment. 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

Ok, faut qu'on voit les bases. Je vais dire des trucs simples, parce que vous êtes trop cons. Simple, basique.

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Et parce qu'ils ont les maîtres, ils sont l'information. Parce qu'ils ont l'information, ils restent les maîtres ou ils le deviennent. Et on voit très bien comment la structuration de l'accès à l'information est absolument clé dans la conservation du pouvoir ou dans la conquête du pouvoir.

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Enfin, alors qu'il se croyait à des milliers de kilomètres de la civilisation, le voilà qui croise un journaliste d'une semelle à Paris, le célèbre hebdomadaire à sandales qui lui apprend que Serge Dalaï Lama, qui veut mettre en scène à Lhasa une nouvelle comédie musicale « L'abominable homme des neiges » avec Demis Roussos dans le rôle du Yeti, que Serge Dalaï Lama donc désire à tout prix le rencontrer et recueillir son opinion sur le morceau de bravoure du spectacle « Tiens, voilà du Bouddha ». Dès lors, Jacques, qui n'a jamais su cirer les pompes, n'a plus qu'une idée en tête, l'éviter, tel un bonze, ce maudit lama. Une aventure entre mille, telle qu'elle est relatée dans « Marche et rêve », un livre qui prouve, s'il en était besoin, que s'il sait se servir de ses pieds, il n'en a pas pour autant perdu la main.

On comprendra pour commencer que la modestie exigeait ce soir que je ne me contentasse point de tirer le portrait quand il s'agit d'un photographe de renommée aussi considérable qu'Helmut Newton. Aussi, en son honneur, ai-je décidé, mieux que ma peu photogénique photo que voici, d'offrir aux téléspectateurs mon hologramme que voilà. Effectivement, mon cher Philippe, grâce à un procédé hyper sophistiqué de photo au laser, et dont le principe se résume à un balayage crispomatique de bignifuteur à intégration modulaire, je suis apparemment présent sur ce plateau alors que je repose au fond de mon lit. Ça tombe bien, j'ai une de ces crèves, je te dis pas. Fond de mon lit, d'où vous parvient ma voix, parfaitement synchronisée à mon image en relief. Bref, je suis présent sans l'être, un peu comme Jean-Claude Bourret, mais pas pour les mêmes raisons. Vous remarquerez que ce procédé d'hologramme confine à la perfection et que j'ai rarement eu autant de relief. Tellement de relief d'ailleurs qu'au risque de traumatiser les intégristes de la rétine, je vais rejouer ici même la dernière tentation de Saint-Antoine. Albert Algou, Antoine de Caunes.

Oui, poussant jusqu'au bout cette hallucination collective, digne des apparitions de Lourdes et Fatima réunies, je vais à cette heure d'écoute familiale et devant des millions de gens me toucher en direct. Voilà, je me touche et je me mouche. Et comme je sais Philippe, je le sais par Maryse, que pareil à Saint Thomas, vous ne croyez que ce que vous touchez, je vous invite à vérifier par vous-même ce miracle visuel, autrement plus authentique que le Saint-Suaire. Mais je n'ai pas attendu de devenir un hologramme pour me toucher, et je dirais même que grâce aux photos d'Helmut Newton, j'ai commencé à me toucher très jeune. Ainsi, je ne peux évoquer certains clichés tels que ceci sans ressentir immédiatement au fond de moi, tout au fond à gauche, ce délicieux titillement annonciateur de langueur pas forcément monotone. Oui, c'est un fait, depuis très longtemps, Helmut m'émeut et me botte. Comme lui-même alors adolescent fut ému, et botté d'ailleurs aussi par son père, en découvrant par hasard dans la bibliothèque familiale l'image que voici, et grâce à laquelle il eut la révélation de la loi de la gravitation photographique universelle qui stipule, comme chacun sait, que deux corps quelconques s'attirent avec une force proportionnelle au produit de leur masse et inversement proportionnelle au carré de leur distance. En clair, il vaut mieux être jeune, beau et riche que vieux, pauvre et malade.

Pour Helmut, c'est le déclic. Il sera photographe. Hélas, s'il s'est trouvé un objectif, le jeune Helmut, d'extraction très modeste, n'a pas encore les moyens de se payer un appareil. Pour compenser, il exerce son œil en observant attentivement et clandestinement ce qui se passe dans la chambre noire de ses parents. Mais son père le surprend. Après le grand clic, c'est la grande claque. Sensible comme une plaque, Helmut somatise et développe une maladie du cuir chevelu qui lui provoque des milliers de pellicules. Mais à toute chose, malheur est bon, puisque c'est en revendant ses pellicules qu'il pourra enfin s'acheter un appareil et démarrer la carrière que l'on sait et qui confirme, s'il en était besoin, que s'il ne suffit pas de prendre une pomme sur la tête pour devenir Isaac Newton, de même, ce n'est pas parce que l'on appuie sur le bouton d'un icône qu'on en est pour autant Helmut Newton. Albert Algo, Antoine de Caunes.

Depuis son plus jeune âge, Catherine Lara collectionne les lunettes et les chaussures. Pourquoi les lunettes, me direz-vous ? Pour chercher ses chaussures qu'elle ne voit pas sans lunettes, d'où l'idée d'avoir plein de chaussures. Mais comme avec ses chaussures, elle écrase les lunettes en les cherchant, elle est obligée d'en changer constamment. De lunettes, pas de chaussures. Puisque malgré sa collection de lunettes, elle ne les voit pas ses chaussures. Mais elle change aussi de chaussures car pour s'acheter des lunettes, il faut se chausser pour marcher sur la chaussée. Or, chaussures sur chaussée égale semelle surchauffée, c'est chose sûre, donc usure. C'est un cercle vicieux. D'ailleurs, elle est vicieuse. Fétichiste des chaussures qu'elle cire et des lunettes qu'elle chausse sans cesse. Le plus souvent d'ailleurs, chez elle, Catherine évolue nue. Je ne dis pas qu'elle est velue nue. Enfin, raisonnablement, non, elle évolue, elle marche, quoi, dans le plus simple appareil, seulement vêtue de lunettes et de chaussures. Albert Algout, Antoine de Caunes.

Mais son vrai fétiche, sa véritable amulette, c'est sa paire de mulettes à talonnettes qui lui permettent de mater son voisin par la fenêtre à la lorgnette. Oui, son voisin Luc, un astronome à femme avec lequel elle rêve de monter au septième ciel. Désir réciproque, car de sa lucarne, Luc reluque sa grosse longue vue télescopique en main, la lune de Lara. Luc est oculiste et elle lui a tapé dans l'œil. Passionné d'occultisme, cet oculiste est un personnage louche, aussi la police l'a-t-elle à l'œil. Ne fut-il pas l'opticien aux petits soins de Joe Dassin, de Dalida et de diverses gens dont on sait la fin tragique? Oui, méfie-toi Catherine, ouvre les yeux. Il est bon, le mauvais œil est sur toi. Oublie cet oculiste qui t'acculera à la ruine ou tu te retrouveras à sec, acculé à sec. Oui, ton compte chèque asséché par ce charlatan branché, par ce chacal charmeur, ce charognard châtain. Oui, j'ai oublié de le dire tout à l'heure, il est châtain. Où tu n'auras plus que des yeux pour chialer et sans lunettes. Des choses, Catherine, où tu finiras au violon à te faire du crin-crin blanc. Je vois que c'est déjà bien avancé. Je sais, Philo, finir au violon pour Catherine, c'est troquer deux vices contre un. Mais il n'empêche, la sagesse populaire le stipule. De même qu'un chinois chipoteur chérit les chipolatas, de même, c'est très clair, un tien vaut mieux que deux, tu l'auras.

Qui pourrait dire, en voyant Jérômine Pasteur, dont le nom seul évoque la rencontre improbable d'un grand chef pied noir et d'un savant forcé, la rage au ventre de tourner la page? Oui, qui pourrait dire que cette jeune femme, célèbre pour ses aventures extrêmes dans des contrées où la main de l'homme hésite à mettre le pied, est en fait simplement originaire de notre bon vieux terroir filou, celui-là même qui donna naissance à des produits aussi divers que le cidre bouché, le Livaro, les bêtises de Cambrai, l'andouille de Guéméné et Paul Loup Sulitzer qui lui n'est pas de Guéméné. Eh oui, filou, Jérômine, pardonnez-moi, je ne peux pas m'empêcher. Jérômine, donc, a ses racines dans le Jura, une province déjà célèbre elle-même pour ses racines, puisque c'est là que se trouve Saint-Claude, capitale mondiale de la pipe, dont les meilleurs sont sculptés, je vous le rappelle, dans des racines de bruyère. La bruyère étant lui-même mon maître à penser, puisqu'il fut le prince des portraitistes et que ses caractères sont aussi célèbres, quoique pour d'autres raisons, que les pipes dans les racines desquelles on taille le bois à Saint-Claude dans le Jura. Qui l'eût cru, n'est-ce pas? Albert Algout, Antoine de Caunes.

Il est donc plus que surprenant d'apprendre que Jérômine Wouwouwou est une aventurière qui n'a pas hésité à bourlinguer dans les contrées les plus hostiles, de la Casamance à la Belgique en passant par Belle-Île-en-Mer, Marie-Galante, Saint-Vincent, moins Singapour, Seymour, Ceylan. Belle-Île-en-Mer donc, ou le Venezuela, les enfants, c'est dangereux, il y a des voitures. La dernière de ses aventures, Jérômine Wouwouwou, nous la conte dans son passionnant récit Selva Sauvage. Je résume. Dans la forêt profonde, au fin fond du Pérou, se trouve une tribu venue d'on ne sait où. Ashninka, c'est leur nom, personne ne sait pourquoi, mais je vous le dirai, puisqu'on me paye pour ça. On raconte qu'un beau jour, leurs ancêtres incas, l'inca étant inca, qu'il y a un achoupa, fatigués d'habiter au sommet des montagnes, quittèrent les hauts plateaux en enlevant leur peigne. Hélas, c'était compté sans les caprices du temps, les écarts saisonniers et les refroidissements. Les voici tous malades, toussant, éternuant, l'ombre de ce qu'ils furent quand ils étaient géants. Et oui, Filou, les anciens Incas, fiers et généreux, en changeant de climat, découvrent les rigueurs et l'inconstance d'une météo tropicale. Albert Algou, Antoine de Caunes.

Maintenant, vous me demandez de parler sur l'avenir de l'Afrique. Moi, je suis ici, une grenouille qui vit dans son puits. Je ne connais pas toutes ces questions, parce que j'ai seulement une question pour moi, de guérir les malades.

Il faut savoir avant toute chose que le virus Ebola constitue surtout une menace pour les populations d'Afrique centrale, puisque le virus est endémique en Afrique centrale.

Endémique, ça veut dire qu'il circule à bas bruit, sans forcément provoquer d'épidémie, dans le milieu naturel, et que son milieu naturel est la forêt tropicale d'Afrique centrale.

l'épidémie, le virus va émerger dans une population humaine. On parlera d'épizoo aussi quand on a une émergence du virus dans une population animale. Je parle d'épizoo aussi parce que justement Ebola est initialement une zoonose, c'est-à-dire une maladie animale qui touche principalement les gorilles et les chimpanzés et qui apparaît chez l'homme lorsqu'il y a franchissement de la barrière d'espèce, donc du gorille à l'homme par exemple, et qu'il faut des conditions particulières pour que le virus puisse se transmettre de l'animal à l'homme.

0: on fait pour réduire le QI de la population au niveau de celui d'une étoile de mer? Quel est le processus?
1: On fait peur aux gens, on les effraie, on les isole, on les monte les uns contre les autres. Du coup, on active vraiment des systèmes de protection, en fait. Hein. On est tous câblés pour gérer du stress. On leur dit qu'ils vont mourir ou qu'on va tous mourir. Et du coup, ça fait disjoncter leur cerveau, tout simplement, et avoir des réactions ensuite de déconnexion et d'obéissance.

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Aujourd'hui, 85% des Français achètent les 14 repas de la semaine entre 15 et 18 heures le samedi. Ils mettent ça dans un chariot et on achète le moins cher. Et on vit comme ça et tout le monde est content. Après tout, quelque part, on peut presque vivre avec le SMIC. Je me dis que le système que certains hommes politiques nous ont proposé, quasiment, on n'a plus besoin de travailler. C'est on va vous donner un fixe par mois. Et dans ce fixe, on aura fait en sorte qu'on puisse tellement obtenir de merde à pas cher, à tous les niveaux, hein, vestimentaire, les loisirs, la bouffe, on va vous donner un forfait, 1500 à 2000 euros, vous n'aurez rien besoin de faire, c'est sur votre compte en banque, ça sera directement prélevé par les organismes commerciaux qui les mettront à la vente, et puis de votre naissance jusqu'à votre mort, on aura tout programmé, comment vous allez vous habiller, où est-ce que vous allez en vacances, où est-ce que vous allez habiter, dans quoi vous allez rouler, et qu'est-ce que vous allez bouffer. Et ça sera parfait.

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Le greffier inscrit un nom, peut-être le mien, peut-être pas. Dans la file d'attente, un footballeur observe un journaliste d'un air inquiet. 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